0: 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Moins qu'un civil en surface.
1: Are you on bail?